Merci beaucoup de me donner la chance, premièrement, de jouer de la musique. Et encore pire que ça, jouer de la musique italienne.

vous le jure, j'ai vraiment pas con. Mais on s'amuse en sacrament. La tienne! Et tout ça grâce à une petite chanson que j'ai composée sur le bord de mon lit il y a à peu près 8-9 ans. Qui s'appelle Quelle Vita. Et cette petite tounette-là m'a fait rencontrer des gens merveilleux! Comme premièrement mes musiciens que j'adore. Et plein d'autres gens. Et dans cette chanson-là, eh bien je dis un mot. Ce mot-là c'est caminare. Ça veut dire marcher. Des fois j'aimerais ça marcher.

Amos. Barcelona. Andiamo. Est-ce que vous êtes prêts à marcher avec nous? On y va.